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0: Ah.
1: Alors j'ai reconnu, mon Dieu, c'est pas Werzana, non, c'est pas ça.
0: Non, mais t'es dans l'idée.
1: Oui, c'est quelque chose qui passe souvent. Oh là là, oh
2: alors,
1: mon Dieu.
2: Alors, c'est qui?
0: Je te fais réécouter. Ah, on l'a,
1: oui, oui, oui.
0: On l'a trouvé sur WhatsApp. Flo l'a trouvé sur WhatsApp.
1: C'est Mathieu White.
0: Non.
2: Il a pas de cheveux.
1: Ah, c'est Mister Sadik.
0: Non. Tu vois avec tes
2: j'ai pas dit il est chauve. J'ai dit il a des godets.
0: Il est d'origine caribéenne.
1: Mon Dieu. Bon.
2: Extrait suivant.
1: Ah non, pas fort. Ok, suivant. Je suis pas
0: fort. Le deuxième. Le voici, le voilà.

0: t'ai dit tellement de fois, lui, pour une fois qu'il faut le dire.
1: Pourquoi je suis nulle comme ça? Il faut remettre. Ah non, d'habitude, je trouve. Remettez, s'il vous plaît.
0: Dis comme ça, d'accord.

0: partie d'Ikea d'ailleurs.
1: Ouais.
2: Oh my god, oh là là.
1: Ah, c'est plus du haut quand tu es au téléphone. Hein.
0: Ah, ben
2: ah
0: oui,
2: c'est plus facile quand j'écoute. Hein. Oh
0: alors,
2: là là,
0: le troisième extrait, depuis lundi, hein, je suis avec ces extraits quand même. Hein. Le troisième extrait, Mathilde.

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1: Le mercredi et le jeudi. Ce matin, le devine-moi si tu peux était celui-ci. Je cours parfois vers ce qui fait courir les autres dans l'autre sens. Mon ennemi change de visage. Rouge, invisible, liquide ou fracassé. Aux Antilles, le ciel lui-même peut décider de remplir ma journée. Et mon métier commence souvent là où celui des autres s'arrête. Et nous avons eu quelques bonnes réponses, mais nous avons eu aussi des dingueries comme réponses. Comme quoi, deux jours dans la semaine consacrés aux enfants, ça peut faire du bien.
2: Ah ben oui.
1: Aux adultes, je parle.
2: Bien sûr.
1: Parce qu'il y a certains adultes qui nous ont proposé coach, maître nageur.
2: Agent de la SMEVAC.
1: Eh bon Dieu, c'est bon temps, dis pas ça enfin.
2: Aïe, aïe, aïe.
1: Non, puis après, vous étiez un certain nombre à avoir la bonne réponse. Mais le premier, c'était Pascal et son fils, me semble-t-il.
2: Oui, c'est exactement ça.
1: Pascal et son fils qui nous ont emmené en tout premier la bonne réponse que nous attendions. Et voici cette bonne réponse.
3: Bonjour, je m'appelle Johan. Et j'ai trouvé, grâce à... Je cours là où les autres ne vont pas. Et je suis trop content d'avoir trouvé. Ah oui, donc merci, Énergie.
1: Alors, il n'a pas cité dans son audio, mais c'était bien pompier. Nous cherchions les pompiers, effectivement.
2: Bien joué.
1: Alors, pompiers pour plusieurs raisons. D'une part, parce qu'en ce moment, ils sont un petit peu en grève au niveau national et local également, me semble-t-il. Et puis voilà, souvent rêve de jeunes enfants, ouais, tout à fait. En tout cas, bravo Johan, bravo également à papa, Pascal. Ils écoutent tous les deux le Max Morning en famille et c'est exactement ce qu'on veut. C'est exactement ça, c'est l'ADN. C'est l'ADN. Bon, allez, on poursuit. Bravo à vous, cadeau pour toi Johan, t'inquiète, on te gère ça en antenne.
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1: Le fait d'avoir proposé désormais devine-moi si tu peux dans la semaine, deux devine-moi si tu peux consacrer aux enfants, je peux vous dire que ça fait plaisir également à certains adultes à écouter par exemple cette personne.
2: Vous pouvez vous moquer, mais c'est pas grave. C'est la deuxième fois que je trouve quand il s'agit des enfants. Mais je suis une enfant grande, mais enfant toujours.
1: Oui,
2: oui. Je suis l'enfant de ma maman et de mon papa.
1: Oui, oui, ben voilà.
2: Je suis enfant. Oh, et bien, j'ai trouvé pour la deuxième fois.
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1: C'est énorme. 7h14 sur Énergie. Quelle est l'info solide du jour, mon ami?
3: Belgique, les amis. Vous savez, quand l'école est finie, quand c'est les grandes vacances, l'été, tout ça, tout ça, il y a des gens qui restent dans les écoles, les concierges.
1: Ouais.
3: Qui s'occupent des établissements, etc., etc.
1: Ouais.
3: En Belgique, il y a un concierge qui a eu la bonne idée, par ces chaleurs estivales du côté de la Belgique, de s'installer une piscine sur le toit.
1: Damn.
3: Il a acheté sa piscine, il l'a mise sur le toit de l'école, il l'a remplie, fiesta, fiesta, le barbecue est plein. Problème! La structure n'est pas adaptée. Au poids de l'eau, le monsieur a fait un trou dans l'établissement.
1: Oh, damn.
3: Tout s'est effondré. Piscine intérieure.
1: Aïe, aïe, aïe.
3: Juste avant la rentrée.
1: Aïe, aïe, aïe.
3: Comme quoi, lui voulait une piscine sur le toit, il a finalement créé un parc aquatique à l'intérieur de l'école.
1: Et certainement qu'il n'a plus de boulot.
3: Toutes les idées ne sont pas bonnes à suivre.
1: C'est clair.
3: Je vous mets la photo au statut WhatsApp.
1: Ah ben, je veux bien voir, oui, en effet. En effet.
3: Bravo, Lavo.
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0: la Guadeloupe, bonjour la Martinique. Nouveau jour, nouveau mois, 1er octobre. J'ai envie de dire, enfin le mois de septembre est terminé. J'avais l'impression qu'il avait duré 45 jours. C'était comme un mois de janvier. En tout cas, les compteurs repartent à zéro et nous, on est là pour donner le premier coup d'accélérateur. Rodrigue, premier matin d'octobre, ensemble, mon lapin.
1: Bonjour mon Maxou, bonjour la Guadeloupe, bonjour la Martinique. C'est octobre, qui frappe à la porte.
0: Oui.
1: Avec tous ces lots de salaire et tout ce qui va avec.
0: Enfin le mois de septembre est terminé.
1: Mais il n'y a pas que.
0: C'était long, hein.
1: Ah oui, et pour commencer octobre, il n'y a rien de mieux que quoi.
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0: Dans un peu plus de 24 heures, effectivement, quelqu'un parmi vous aura 6000 euros de plus sur son compte en banque.
2: Damn.
0: Et derrière ces 6000 euros, il y a peut-être une voiture à réparer.
1: Oui.
0: Ou alors, tiens, c'est l'actualité. Tu peux faire le plein les yeux fermés.
1: Aïe, aïe, aïe. Imagine ça.
0: Oh.
1: Tu es riche. Le plein, s'il te plaît, monsieur. Le plein. Aidez.
0: Non, avec 6000 euros, j'achète une carte.
1: Carrément.
0: Ouais.
1: Direct.
0: Ah oui, oui, oui.
1: C'est pas une mauvaise idée.
0: C'est pas une mauvaise idée. Tu fais une carte de 1000 et quelques, par exemple.
1: Tranquille.
0: Comme ça, quand tu vas à la station, tu ne réfléchis pas, garçon.
1: No stress.
0: Tu ne réfléchis pas.
1: No stress.
0: C'est une idée comme une autre.
1: Je valide.
0: En tout cas, pour récupérer ces 6000 euros et acheter peut-être votre carte d'essence, il vous faut jouer par SMS en envoyant NRJ au 77-700. Il y a forcément un mot de passe valable toute la semaine. En tout cas, jusqu'à demain, 8h40-45. Audric, quel est ce mot de passe?
1: Jardin, J-A-R-D-I-N.
0: On rappelle que depuis la rentrée, vous avez la possibilité, vous qui avez un forfait hexagonal, donc un numéro commençant par un 06, un 03, un 0 quelque chose, vous avez désormais la possibilité également de jouer. Donc rejoignez la ronde et peut-être aurez-vous vous aussi l'opportunité de repartir avec 6000 euros.
1: Chaud!
0: Voici Nestlé, Carpe Diem sur Énergie, pour entamer cette nouvelle journée.

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1: La suite du son, ça sera Pato Ranking, associé à Buju Benton, African Soldier. On va écouter un peu de son route ce matin. Notez que nous sommes aujourd'hui le 1er octobre et mon nounours, c'est la journée internationale des personnes âgées.
2: Oh, bien ça.
1: Et chez nous aux Antilles, nos anciens, ce sont aussi nos bibliothèques vivantes, les expressions, les recettes, les histoires du quartier. Les souvenirs d'avant, ils savent des choses que Google ne trouverait jamais. Alors ce matin, petite pensée pour nos parents, nos grands-parents, nos voisins, tous nos anciens. Et si vous avez la chance d'en avoir auprès de vous, appelez-les, passez-les voir, écoutez-les. Même si probablement, vous avez déjà entendu cette histoire 25 fois.
2: Oui, mais c'est pas grave ça.
1: C'est pas grave.
2: Non.
1: C'est pas grave.
2: Non.
1: On sait tous de quoi on parle. On souhaite un bel anniversaire aujourd'hui, les 60 ans d'un homme qui a eu deux carrières, que certains n'arriveraient même pas à caser dans une seule vie. Il s'agit de George Weah, d'abord immense footballeur.
2: Bravo!
1: Monaco, PSG, Milan et surtout Ballon d'Or en 1995. Le premier et toujours le seul joueur africain à avoir remporté d'ailleurs cette récompense. Et après les pelouses, il est carrément devenu président du Liberia.
2: What?
1: De 2018 à 2024. Oh. Alors respect, monsieur George Weah. 60 ans aujourd'hui.
2: Bravo!
1: On va souhaiter également un bel anniversaire à chanteur emblématique. Il a 71 ans aujourd'hui, Howard Hewett, l'une des voix emblématiques du groupe Shalamar. Tu connais ça aujourd'hui?
2: Pas du tout.
1: Tu connais pas ça?
2: Non.
1: Really?
2: Mais ça vous.
1: Shalamar, vous connaissez pas ça, sérieux?
2: Non, je connais les Malabar, mais c'est pas pareil.
1: Dis donc, je suis bluffé.

0: 71 ans aujourd'hui. On va souhaiter un bel anniversaire également à monsieur Youssou N'Dour.
1: Oui.
0: 67 ans aujourd'hui. Une des plus grandes voix du Sénégal et un artiste qui a largement contribué à faire voyager la musique africaine partout dans le monde. Et puis on termine beaucoup plus près de chez nous, direction la Jamaïque. 30 ans aujourd'hui. Pour Shen Sia. Elle a que 30 ans, ouais. Et en quelques années, elle est passée de la scène dancehall jamaïque.

0: Yeah!
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0: La musique à venir, ça sera celle de Fanny G. Faut pas, si vous aimez, ne touche à rien. Ça arrive dans quelques secondes, le temps pour moi de vous lâcher le premier sondage insolite de la matinée. Et ce sondage, mon nounou, s'indique que 59, c'est beaucoup, 59% des gens se disent stressés de se rendre à cet endroit. De quel endroit s'agit-il selon vous ? À la prison, hein, ça compte pas. Ah, je pense que celle-là, c'est 100%.
2: Oui. Ouais, on voit ça un peu. Oui.
3: Le dentiste, mauvaise réponse.
0: Non, ce n'est pas chez le dentiste. 59% des gens se disent stressés de se rendre à cet endroit.
2: Le premier qui me dit pompe à essence, je le banne.
0: Ce serait pas mal. Ce serait pas mal. Le dentiste, ça pourrait être une idée. Mais c'est
2: ça
0: pas la réponse
2: plus, que vous avez. Hein.
0: Ouais.
2: Le dentiste, ouais. Ça peut être plus. Ouais.
0: Certainement. Allez, on attend votre réponse dans moins de 4 minutes. 59% des gens se disent stressés de se rendre à cet endroit. Qu'est-ce qui t'a fait pouffer ?
2: Le contrôle de la prostate.
0: Ah,
2: ça peut être angoissant.
0: Aussi. Allez, on attend votre réponse. 06 90 11 14 14. Envoyez-nous votre WhatsApp.

0: La voix de Fanny G à l'instant sur NRJ, 6h16, juste avant Fanny G, nous vous avons lâché le premier sondage insolite de la matinée. Alors, vous êtes nombreux à nous envoyer plusieurs messages à la suite, donc je suis pas sûr de ce que je vais dire, mais il me semble que la bonne réponse a été trouvée par une seule personne, Henrik.
1: D'après mes vues, ouais.
0: Me semble. Après, vous êtes nombreux à envoyer plusieurs réponses en même temps. Donc peut-être que c'est passé à la trappe, mais il me semble que c'est Mario qui est la bonne réponse et que ce soit quasiment le seul. Donc je rappelle l'intitulé du sondage qui indiquait que 59% des gens, c'est beaucoup, se disent stressés de se rendre à cet endroit. Et voici la réponse que nous attendions de Mario.
2: Bonjour à tous. Alors, la bonne réponse, c'est l'aéroport.
0: Exact.
2: Et non, je suis pas stressé. Du tout pas. Tu sais, après, bon, tu connais les parents, 3 heures à l'avance, moi-même 4 ou 5 heures, et puis tu sais que tu peux pas rater l'avion.
0: À l'ancienne.
2: Allez, gros bisous à tous.
0: Gros bisous à toi, mon Mario. À l'ancienne, effectivement, c'est la réponse que nous attendions. 59% des gens se disent stressés de se rendre à l'aéroport, les amis.
1: Bon.
0: Ouais.
1: Mais pourquoi ça?
3: Votre attention s'il vous plaît, dernier appel et fin d'embarquement, je répète, dernier appel et fin d'embarquement pour tous les passagers retardataires du vol TX511 à destination.
0: Ça par contre, ça se stresse.
3: Embarquement immédiat en porte-toi.
0: Ceci est immédiat, le gars.
1: Immédiat.
0: Ouais, fais vite. Bravo Mario, cadeau pour toi. La suite du son, Limianca.

0: Libianca sur l'énergie, 6h21, ça va aller mon nounours. Dans un instant, on fait place à l'info. Entre temps, on aura plaisir à écouter Meryl avec Anime Champagne. Y aura-t-il un Meryl juste avant ou juste après? Je vous laisse découvrir la surprise. Quoi qu'il en soit, si c'est le cas, vous nous appelez rapidement.
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1: 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Dans une minute encore, il faut pas nous faire chier, t'es con ou quoi, laisse-nous passer. Ayo, F.

0: Meryl anime à l'instant sur Energy, c'était Champagne. On vous le rappelle les amis, en ce moment vous avez la possibilité de faire plaisir à l'un de vos proches résidents en Hexagone, oui, car Energy Antilles, ce vendredi, demain plus précisément, effectuera un tirage au sort pour ceux qui ont eu la chance de se sélectionner. Tirage au sort vous permettant donc de nous filer un numéro de téléphone de l'un de vos proches,
1: hein. Ouais,
0: tonton, tati, cousin, cousine, frère, sœur, comme vous voulez.
1: Tout ça, tout ça.
0: Pardon ?
1: Tout ça.
0: Absolument. Donc, ensuite, on appelle cette personne en direct. Si cette personne décroche, cette personne aura droit à ses deux invitations pour le concert de Meryl qui se déroulera le 26 octobre à l'Accor Arena. Et comme nous l'a dit une auditrice hier, c'est sold out.
1: Allez, oui !
0: Donc, seule possibilité pour vous de vous y rendre, en tout cas à vos proches résidents en Hexagone de s'y rendre, c'est uniquement en vous sélectionnant. Et pour vous sélectionner, dès que vous entendez deux titres de Meryl à la suite, le double play de Meryl, vous nous appelez au 0800 009 800. Avant 9h, je vous garantis qu'il y aura deux titres de Meryl à la suite.
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0: Il est temps pour nous de faire un point concernant l'actualité locale et régionale, condensée en moins de 5 minutes. Florence Treuil, bonjour.
4: Bonjour Max, bonjour à toutes et à tous. La loi contre les violences sexuelles et sexistes commence son parcours législatif. Les prix des carburants flambent à la pompe. Pour la météo, il pleut aujourd'hui en Martinique et la Guadeloupe aussi, mais elle est placée en vigilance jaune pour forte pluie et orage. Côté température, 28 à Pointe-à-Pitre, 27 à Fort-de-France.
0: Voici les toutes dernières actualités de ce 1er octobre, Florence Treuil.
4: La loi intégrale sur les violences sexuelles et sexistes contre les femmes et les enfants examinée à l'Assemblée nationale aujourd'hui. En Martinique, 1021 dossiers de violences sexuelles sur mineurs ont été recensés, où ce phénomène est proportionnellement plus important que dans l'Hexagone, selon le procureur général Patrice Cambérou. Sur le millier de dossiers de violences sexuelles sur mineurs en cours en Martinique, 1,2% des procédures ont plus de 3 ans. Nouvelle augmentation des prix à la pompe à compter de ce 1er octobre. Et cette fois, les prix sont nettement plus élevés. Comptez 2,12 € le litre pour le

0: sans plomb en Guadeloupe contre 1,92€ le mois dernier, soit une augmentation de 20 centimes. Le gasoil est lui désormais à 2,28€ le litre, soit une augmentation de 19 centimes. Donc contre 2,09€ en septembre dernier. En Martinique, mêmes augmentations. Le sans-plomb s'affiche donc à 2,10€. Le gasoil, lui, à 2,27€. Et ce 1er octobre marque aussi le lancement du octobre du mois, Octobre Rose, campagne annuelle de sensibilisation au cancer du sein organisée tout au long du mois. Témoignage ce matin de Tina, 32 ans, elle pensait vivre l'un des plus beaux moments de sa vie le 29 janvier dernier, la naissance de son premier enfant, mais juste après son accouchement, on lui annonce qu'elle a une tumeur au sein. S'ensuit alors tout un combat entre opération, ablation et reconstruction d'un sein. Les députés de la Guadeloupe tirent la sonnette d'alarme sur le budget de l'agriculture ultramarine. Alors que le Premier ministre Sébastien Lecornu doit présenter son projet de loi finance 2027 aujourd'hui, dans un courrier lui étant adressé, les députés dénoncent de possibles coupes budgétaires de près de 24 millions d'euros, impactant directement la filière agricole en Outre-mer. Selon les parlementaires, la filière canne sucre rhum pourrait perdre près de 17 millions d'euros de soutiens nationaux. Ils préviennent, en cas de confirmation de ces réductions, ils ne vont pas soutenir le budget. Les hommages se multiplient après le décès de Gabriel Serville. Le président de la collectivité territoriale de Guyane s'est éteint hier matin à 67 ans des suites d'une longue maladie. De la Guyane à la Caraïbe, en passant par Paris, de nombreux responsables saluent son engagement au service de son territoire. Un bâtisseur pour Serge Letchimy, un défenseur infatigable pour la sénatrice Catherine Conconne. Le préfet de Guyane, Antoine Poussier, rend hommage à un grand élu républicain. Et enfin, de jeunes Antillais ont intégré la première promotion du nouveau service national au Fort de Zé. Ces jeunes âgés de 18 à 25 ans sont engagés pour 10 mois au sein de l'armée, 1 mois de formation militaire, puis 9 mois en unité. Parmi eux, 7 femmes et 9 Guadeloupéens. Cette promotion, baptisée Phoenix 40, est encadrée par 9 militaires du 33e RIMA en Martinique.
1: Merci beaucoup Florence Treuil. Rendez-vous tout à l'heure à 8h30 pour le dernier Flash Info de la matinée.
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1: 6h37 sur Énergie. On va travailler pour vous, les amis. Je viens d'avoir une idée.
2: Mon Dieu. Quand il a des idées, attention.

0: Le peuple souffre. Message à la direction. Nous pouvons faire quelque chose pour le peuple. Nous ne pouvons pas les laisser ainsi. Bon, même si nous, on pourrait lui faire dans l'histoire. Mais bon.
1: Beaucoup.
0: Mais ce qui compte, c'est vous, nos chers auditeurs.
1: C'est ça.
0: Donc, je vais préparer un petit pitch pour inviter la direction à vous venir en aide. Vous allez comprendre de quoi je parle un petit peu plus tard. En attendant.
1: Ils ont déjà compris sur WhatsApp.
0: Ah ouais? vous allez trop vite sur WhatsApp, c'est dingue.
1: Vous êtes filé comme
0: mais grave. Je voulais simplement vous parler de deux événements à venir avec énergie rapidement. D'ailleurs, si vous souhaitez vos invitations, faites-le maintenant au 0800 009 800. On va débuter par cet événement, Eric.
1: La Garden des Mapipi, les amis.
0: Et puis.
1: L'autre, c'est quoi, hein, mon Dieu?
0: Ah ben oui.
1: Ah ben oui, le off-screen du côté de la Guadeloupe où le Cinestar se transforme en dance floor géant.
0: Bien sûr.
1: Ça va être sympa cette histoire. Soundwave présente le off-screen, les amis, l'expérience ciné clubbing. Tu vas au cinéma bon. Et en même temps c'est une boîte de nuit.
0: Je top.
1: J'adore le concept.
0: Ah j'adore.
1: J'adore top. Le concept. Donc les amis, on a des places pour vous, pour ceux qui veulent aller ciné cluber au Cinestar, c'est samedi. Ce samedi là, 3 octobre.
0: Tip top.
1: Donc vous nous appelez, c'est réglé, on dit allô.
0: Ah ben c'est nickel, on fait comme ça. Du côté de la Martinique en revanche, ça sera le 11 octobre et ça sera la Garden des Mapipi qui fêtera ses 20 ans avec, écoutez bien, sur scène, Admiralty et de nombreux invités incontournables tels que Richard Birman, Joël Ursule, Justine Labille, Jean-Luc Guanel, Bicasti, Marc Chéry, Dominique Lorté, et puis MKG, sous la houlette de MKG, ça sera du live. Allô, bonjour.
2: Oui, bonjour.
0: Salut, quel est ton prénom?
2: C'est Britana.
0: Ça va, Britana?
1: C'est pas rue?
2: Oui.
0: Britana ou Rutana?
2: Rutana.
0: Rutana, autant pour moi, Rutana. Qu'est-ce qui t'intéresse comme invitation?
2: Ah ben... tu as parlé de ciné dance floor ou je sais
0: pas. Oui, d'accord. Ok, Rutana. D'accord. Ok, pas de
1: ça
0: problème.
1: Ça s'appelle la off-screen au Cinestar. L'expérience ciné-clubbing, c'est ça que tu veux?
2: On va essayer.
0: Très bien, on t'y invite avec grand plaisir.
1: Tu n'as rien à faire,
0: c'est simplement nous qui t'offrons tes invitations, d'accord?
2: D'accord, merci.
0: On t'embrasse, une belle journée à toi. On va du côté de la Martinique ou pas? Allô?
1: Non, pour l'instant.
0: Allô?
1: Attends, tu peux dire Malo.
0: Allô, bonjour.
3: Allô, bonjour.
0: Salut, quel est ton prénom?
3: Ingrid,
0: tu es en Guadeloupe ou tu es en Martinique?
3: En Martinique.
0: Eh ben, on t'invite à la Garden des Mapipi.
3: Ouais, génial.
0: Ça sera le dimanche 11 octobre au domaine de l'Eda. Ne bouge pas, on récupère tes coordonnées. D'autres appels tout à l'heure ou... oui, voilà,
1: on fait ça tout à l'heure. Absolument. On distribue du bonheur comme
0: voilà,
1: ça. 1er octobre.
0: Absolument. On change de mois, donc ça nous change. Voici Ride, la Michavoua sur Énergie, 6h40. Dans un instant, on arrive avec l'info qui se la pète parce que hier, on n'a pas pu se la péter.
1: Eh ben ouais.
0: Parce qu'il y avait Meryl qui a pris toute la place.
1: Donc, aujourd'hui, on se la pète fort.
0: Aujourd'hui, on se la pète fort. Et ça, d'ailleurs, juste après Ride, là, sur Énergie.

0: C'est hyper agréable.
1: Non mais vraiment. Alors ce matin, on va faire un petit test de mémoire. Ah voilà. Je vais vous demander de vous concentrer. Audric, toi aussi.
2: Ah, surtout moi.
1: Ok, allons. Le monsieur du Monopoly avec son chapeau et sa moustache, est-ce qu'il porte un monocle?
2: Oui.
1: Vous êtes nombreux à répondre oui, et ben non.
2: De fou de moi?
1: Non. Il n'en a jamais eu d'ailleurs.
2: Hein? Mais si.
1: Mais deuxième piège, Pikachu. Sa queue jaune se termine-t-elle par une pointe noire?
2: J'aurais tendance à dire oui.
1: Il n'a jamais eu le bout de la queue noire. Et maintenant, Blanche-Neige, la méchante.
3: Non, Audric, non.
2: Quoi?
3: Non,
2: parle de Pikachu.
3: Non.
2: Mais on parle de Pikachu.
3: Non.
2: Tu as l'esprit mal placé, mon ami. Poursuivez.
1: Blanche-Neige, la méchante reine, dit-elle. Miroir, mon beau miroir, dis-moi qui est la plus belle.
2: Je crois que j'ai jamais vu la vraie version de Blanche-Neige, donc je peux pas t'aider là-dessus.
1: Effectivement, c'est faux. Elle dit tout simplement, elle commence par du moins miroir magique au mur, tatati tatati tatata.
2: C'est vrai. Donc ça, mais ça, on a entendu ça dans d'autres trucs. Donc c'est ça qui nous a matrixé en fait.
1: Je vais trop vite. Et enfin Star Wars, Dark Vador, dit-il, Luke, je suis ton père. Ben non en fait.
2: Il dit quoi?
1: La véritable réplique est « Non, je suis ton père » et non pas « Luc, je suis ton père ».
2: Il dit « Non » avant ?
1: Ouais, il dit « Non » avant.
2: What the fuck ?
1: Et en fait, ce phénomène a un nom. Ça s'appelle l'effet Mandela.
2: Ah voilà.
1: Et pourquoi Mandela ? Parce que la chercheuse paranormale Fiona Broom disait se souvenir que Nelson Mandela était mort en prison dans les années 80. Elle découvre ensuite que d'autres personnes affirmaient quelque chose et avoir exactement le même souvenir, sauf que Mandela est sorti de prison en 1990 et est devenu président de l'Afrique du Sud. Il est mort en 2013. Donc notre mémoire n'est donc pas une vidéo que le cerveau reçoit intacte. Il reconstruit nos souvenirs et peut parfois combler les trous avec ce qui lui paraît logique ou avec des versions répétées tellement souvent qu'elles finissent par nous sembler vraies.
2: C'est ça. Je comprends.
1: Voilà. Donc en fait, on s'est laissé matricer.
2: Mais c'est ça, le chapeau de forme et compagnie du gars du Monopoly, il mérite un monocle.
1: Oui, mais il l'a.
2: C'est ça.
4: C'est une question que je ne m'étais pas posée, mais je suis heureux que quelqu'un la pose.

0: Jeu. 6h48 sur Énergie.
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0: 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Un petit peu plus de 24 heures et nous saurons qui repartira avec cette somme de 6 000 euros. La suite de la musique, c'est Sadik sur Énergie.
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2: Chaque matin, par ailleurs, juste avant 7h, on vous lâche le gold de la matinée, ce qui nous permet de revenir vers le passé. Et là, on vous ramène en 1995. Cette année-là, le cinéma reconnaissait, ou plutôt connaissait une petite révolution. Toy Story débarquait sur les écrans. Pour la première fois, un long métrage était entièrement réalisé en images de synthèse. Et surtout, après ça, toute une génération a commencé à regarder ses jouets différemment dès qu'elle quittait la chambre. Et pendant que Woody et Buzz découvraient le grand écran chez nous, Zouk Look nous emmenait vers un tout autre décor. 1995, l'océan Zouk Look. Et

0: Ah bah ça a l'effet escompté, hein. Il y a Marie-Michel qui me dit, c'est bon, je vais au taf joyeuse. On s'excuse également auprès des enfants qui sont
1: choqués
0: avec leurs parents et qui entendent leurs parents chanter à tue-tête. Ah oui, il y a eu plein de gênances là. Lilou, on est de tout cœur avec toi. Cindy également. Cindy qui nous dit, la maman gênante en train de chanter à tue-tête dans la voiture. À l'instant donc, c'était Zouk Louk.
1: Wow,
0: mais oui, tu te rappelles de cette fin-là. L'océan sur énergie. C'était bon ça. 7h02.
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2: Ah bah tu vois, il y en a qui ont redécouvert le morceau. Il y a Seven qui nous dit « Mon fils me regarde comme une extraterrestre. »
3: Ma fille m'a dit « Maman, arrête. » C'est du côté de chez Cindy.
2: Ah ben écoute, écoute, l'essentiel c'est que ça vous ait fait du bien et puis que ça permet aux enfants de découvrir. Hein. C'est notre patrimoine musical, les enfants.
3: Ouais.
2: Tiens, en parlant d'enfants, les enfants, vous le savez, nous sommes aujourd'hui jeudi, donc forcément, le devine-moi si tu peux s'adresse à nouveau à vous. On rappelle d'ailleurs que désormais, puisque d'Oléans, il y a eu la semaine dernière, le devine-moi si tu peux, eh bien, ça sera pour les enfants deux fois par semaine, le mercredi et le jeudi. Voilà qui est dit. Là, il est 7h03, octobre est officiellement lancé, les routes sont pleines, les journées démarrent et nous, on garde le pied sur l'accélérateur jusqu'à 9h. Dans un instant, il y a Calypso, Trop Love et puis oui, nous avons un message pour la direction. Je tâcherai de faire passer ce message dans peu de temps. Oui, parce qu'on ne peut pas laisser le peuple ainsi.
4: Je cherche les problèmes.
2: Mais non, je ne cherche pas les problèmes. Tu me connais, c'est pour le bien de nos auditeurs.
4: Justement, je te connais.
2: Calypso, Trop Love, et puis préparez-vous les enfants, on arrive avec le devine-moi si tu peux.

0: toi si tu peux.
1: 7h06, nous sommes aujourd'hui jeudi et comme chaque jeudi, on propose un devine-moi si tu peux qui s'adresse aux enfants. Donc on rappelle le principe, si jamais bonne réponse il y a, nous voulons un audio d'un enfant avec la bonne réponse. Et voici donc l'intitulé du devine-moi si tu peux de ce jeudi, juste avant d'écouter Matthew White et Henken. Je peux devenir château le matin et navire avant midi. Chez moi, détruire n'est pas toujours perdre, c'est parfois recommencer. Mes habitants changent de monde sans jamais grandir et mon plus petit détail peut devenir une grande douleur. Devine-moi si tu peux. Je reprends. Je peux devenir château le matin et navire avant midi. Chez moi, détruire n'est pas toujours perdre, c'est parfois recommencer. Mes habitants changent de monde sans jamais grandir. Et mon plus petit détail peut devenir une grande douleur. Devine-moi si tu peux. On attend la bonne réponse dans moins de 3 minutes sur Énergie. Le temps pour nous d'écouter Matthew White, Henken, à 7h07 sur Énergie.

0: Matthew White and Ken, Doudou, la reprise de Forkley, bien évidemment. Restez avec nous, la suite de la musique, ça sera le petit dernier de Rema. Vous le savez, je le répète assez régulièrement, je suis fan de ce titre qui s'appelle Oh No. En attendant, retour au sondage, oh, devine-moi si tu peux, pardon, qui s'adressait comme chaque jeudi aux enfants. L'intitulé était le suivant: je peux devenir château le matin et navire avant midi. Chez moi, détruire n'est pas toujours perdre, c'est parfois recommencer. Mes habitants changent de monde sans jamais grandir et mon plus petit détail peut devenir une grande douleur. Vous savez, sous le pied.
1: C'est ça, ça
0: pique. En tout cas, quand vous avez la bonne réponse, vous comprendrez de quoi on parle. Et la première personne à nous avoir emmené cette bonne réponse s'appelle Lucas, accompagné de sa maman Manon. Merci de nous écouter, la famille. Et puis voici donc la bonne réponse que nous attendions.
2: Alors, salut Énergie, je suis trop content. En fait, j'ai trouvé car je suis fan de Lego et donc du coup, ce qui m'a fait trouver, c'est on peut partir d'un bateau, puis ensuite aller d'un château. Et en fait, c'est toutes les petites pièces Lego qu'on réunit pour faire un bateau. Et ensuite, on revient sur un château.
0: C'est ça.
1: C'est ça, monsieur.
0: C'est exactement ça. Et puis, quand je parle du plus petit détail qui peut devenir une grande douleur, notamment sous le pied.
1: Ça pique.
0: Tu sais, parce que quand tu marches sur un Lego,
1: aïe, aïe, aïe.
0: C'est chaud.
1: Ça pique.
0: C'est chaud, c'est chaud. Bravo en tout cas à toi, Lucas. Et puis, on a cru comprendre que c'était ton anniversaire ce samedi. Donc, on va te lâcher un joli cadeau.
1: Ça tombe bien.
0: Ben voilà.
1: Et félicitations à celles et ceux qui ont eu la bonne réponse aussi, parce qu'il y en a eu.
0: Ouais, vous étiez très très nombreux à avoir la bonne réponse. Et je soupçonne d'ailleurs certains adultes, n'ayant pas d'enfants à leur côté, d'avoir joué et d'avoir forcément trouvé la bonne réponse, puisque ça s'adresse aux enfants.
1: C'est
0: non,
1: ça.
0: Non, non, je ne vise personne. Voici Rema sur Énergie.

0: Le petit dernier de Réma sur Énergie.
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0: Juste avant d'écouter Morane Voyer, Maître Carré, quelle est l'info solide du jour, mon nounours ?
2: Direction le Japon, les amis.
0: J'adore.
2: Un homme vivant seul chez lui.
0: Oui.
2: Petite routine quotidienne, aller au boulot, rentrer à la maison. Se rend compte qu'il fait des courses, mais il ne retrouve pas les produits qu'il a achetés dans son frigo. Une semaine, deux semaines, trois semaines, un mois, deux mois, trois mois, il ne comprend pas. Il se demande s'il est fou.
0: Mm-hmm.
2: Parce qu'il se dit, j'ai acheté des yaourts,
0: ouais.
2: Je ne vois pas mes yaourts. Il y a un problème. Il va voir un médecin, tout va bien. Il retourne chez lui, pareil. Encore un mois, deux mois, trois mois, quatre mois. Il ne comprend pas. Après une petite recherche et se disant, je ne suis pas fou, il a acheté une caméra de surveillance. Il a dit, c'est pas possible. Il achète sa caméra, il la place. Et là, il découvre que pendant qu'il est au travail, une femme se cachait dans les murs.
0: What ?
2: Sortait par une petite trappe inconnue, allait dans son frigo, se servait et retournait dans les murs.
0: Damn !
2: Il prévient la police, évidemment, qui débarque et trouve cette femme qui s'était fait un petit abri entre les murs, entre deux appartements.
0: Non !
2: Et elle vivait là depuis 2 ans.
0: Waouh !
2: Elle se nourrissait dans les frigos des particuliers, ne payait pas de loyer et vivait sa meilleure vie.
0: Ah, sa meilleure vie, je pense pas. Hein,
2: Pour elle. Parce qu'il s'est avéré que cette dame avait évidemment quelques petits problèmes. De quoi aller vérifier vos murs, les amis ?
0: Wow.
2: Et comme quoi, si le yaourt a disparu, c'est pas forcément le mari.
3: Chante avec moi.
0: Waouh !

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1: Morane, voyez à l'instant sur Énergie. Attention, l'heure est grave. Message à la direction. Message à la direction. Oui. Mes chers compatriotes, l'heure est grave. Le prix du carburant a augmenté. Les automobilistes regardent désormais le compteur de la pompe comme on regarde le chronomètre d'une bombe. Le peuple souffre. Et pendant que certains font des discours, Audric et moi, nous avons décidé d'agir.
2: Oui, monsieur.
1: Nous n'avons pas de ministère, nous n'avons pas de majorité à l'Assemblée. Très franchement, personne ne nous a élus. Mais nous avons quelque chose de beaucoup plus puissant. C'est pourquoi nous faisons appel à la direction. La direction, vous pouvez le faire. Vous pouvez mettre à disposition des bons, des sens à gagner pour aider le peuple.
3: Ouais !
1: Alors nous prenons aujourd'hui un engagement solennel devant la Guadeloupe et la Martinique. Nous allons demander à la direction de revenir sur la gasolina.
3: Allez, ouais !
1: Nous ne savons pas si ça va marcher, mais nous allons mettre toutes les chances de notre côté parce que le peuple souffre. Et c'est inadmissible. Ah tiens, ça me rappelle un homme politique du côté de la Martinique.
3: Aïe, aïe, aïe.
1: C'est inadmissible.
3: Allez, oui.
1: C'est inadmissible. Alors la direction, vous qui nous écoutez.
2: On sait que vous écoutez.
1: Faites un geste. Le peuple en a besoin. On compte sur vous. Nous reviendrons à la charge chaque jour que Dieu fait.
3: Combat sans fin.
1: Jusqu'au mois de décembre s'il le faut. Mais nous ne lâcherons pas l'affaire.
3: On veut la gasolina.
1: Bon, on ne sait pas si on sera là demain, mais en tout cas le message est passé. TKMJ sur Énergie. Et puis on est de retour juste après. Pas normalement.
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0: TKMG à l'instant sur NRJ. Il est 7h30, chers amis. Il est temps pour nous de faire un point actualité.
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0: Le Flash Info régional qui nous est présenté ce matin par Clara Vincent. Bonjour.
3: Bonjour Max, bonjour Audric et bonjour à toutes et à tous. En Martinique, les élèves du lycée de Bellevue mobilisés ce matin. Les prix des carburants explosent aux Antilles et puis la météo début de journée ensoleillée puis des averses parfois intenses sont possibles.
0: Voici l'essentiel de l'actualité de ce 1er octobre, Clara Masson.
3: En Martinique, les élèves du lycée de Bellevue sont en colère. Ils sont mobilisés depuis ce matin devant l'établissement scolaire. Les lycéens dénoncent des conditions d'accueil dégradées, notamment une chaleur écrasante dans les salles de classe. Nouvelle augmentation des prix à la pompe aux Antilles à compter de ce 1er octobre en Guadeloupe. Comptez 2 € le litre pour 2,12 € le litre pour le sans-plomb, soit une augmentation de 20 centimes par rapport au mois dernier. Le gazole est désormais à 2,28 € le litre, soit une augmentation de 19 centimes. En Martinique, le sans-plomb passe à 2,10 € le litre et le gazole coûte désormais 2,27 € le litre. La flambée des prix des carburants qui sera au cœur d'un meeting ce soir en Guadeloupe. Le collectif Nous Lasse Pas Les organise une réunion à 19h sur le parking du vélodrome de Gourde-Liane. D'autres sujets seront également abordés comme l'accès à l'eau potable ou encore l'emploi. En Martinique, la ville du Morne-Rouge va fonctionner au ralenti aujourd'hui. Écoles, cantines, crèches, mairies sont bloquées ce matin. Les agents municipaux affiliés au syndicat des travailleurs territoriaux sont en grève. Le personnel déplore des conditions de travail dégradées, mais aussi un mal-être et des tensions avec la maire Andrea Mozol. Cérémonie de bienvenue hier pour les étudiants étrangers de l'Université des Antilles en Martinique. Ils sont cette année 421 venus de 29 pays différents. Une rencontre qui a permis de mettre à l'honneur la diversité des parcours et des nationalités avec notamment des témoignages d'étudiants hier. Enfin en sport, en foot, la Ligue des Nations de la CONCACAF et le retour en Martinique des Matinino hier après-midi. Les joueurs se sont directement rendus au stade Georges Gratian au Lamantin pour une séance de décrassage avant leur troisième match face au Honduras demain soir 20h au stade Pierre-Aliker à Dillon. Voilà pour l'info sur NRJ. Très bonne journée.

0: se dit à tout à l'heure.
1: À tout à l'heure?
0: Ah non, pas à tout à l'heure. À demain.
2: La fatigue.
1: Non, mais si vous voulez revenir, il n'y a pas de souci. Hein.
0: Demain, ça sera très bien.
1: Ah voilà.
0: Allez, à demain.
1: À demain. Merci beaucoup, Clara Vincent. Vous nous appelez maintenant, si vous le souhaitez, 0800 009 800. Nous avons des invitations pour vous. Oui. Des invitations pour le spectacle de Redouane Bougueraba. Ça sera le 5 octobre, lundi plus précisément. Alors on précise, ça sera en Martinique. Voilà, en Martinique. Si vous souhaitez jouer avec nous, notamment aux 5 secondes max, vous nous appelez 0800 009 800 pour repartir avec vos places pour Redouane Bougueraba juste après Aerastar.
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0: Allez, restez un instant sur Énergie, c'était Rush. 7h37, nous jouons sans plus tarder aux 5 secondes max, vous connaissez le principe, hein. Vous me faites 3 citations sur un thème donné, 3 citations chacun, vous avez 5 secondes pour le faire. À vous d'assurer au max. On va jouer avec qui pour repartir avec les places de Redouane Bouquet
1: Rabat? Nous avons 2 adversaires.
0: Alors, qui sont ces personnes?
1: On a Chloé.
2: Qui?
3: Chloé.
0: Ah, Chloé, j'ai entendu Chloé.
3: Oui, c'est ce que j'ai dit.
0: D'accord. Chloé, bonjour.
4: Bonjour.
0: Comment ça va, Chloé, ce matin?
4: Ça va bien, et vous?
0: Ça va plutôt pas mal. Cher Chloé, ça va. En face de toi, il y a...
1: Manuel,
0: bonjour.
5: Bonjour.
0: Hein? Ça va?
5: Bonjour, ça va. Ça va bien et vous?
0: Oui, ça va. Vous vous laissez matrixer par Audric, c'est pas la meilleure chose à faire. Hein. Je dis ça, je dis rien.
5: Bon, il a une très bonne influence.
1: Ah voilà, merci madame.
0: J'aurais pas dit ça comme ça, mais ok.
1: Toi, tu es mauvais.
0: J'aurais pas dit ça comme ça, mais ok. Bon, vous connaissez le principe, vous avez 5 secondes pour me citer 3 choses. On va se diriger vers la première manche. Donc, Chloé et Manuel, on va donc démarrer par Chloé. Ta bouche. On va démarrer par Chloé. Chloé, cite-moi 3 choses à faire quand il fait extrêmement chaud.
4: Boire de l'eau, sortir et s'hydrater à la plage.
0: Qu'est-ce que tu décides, Audric? C'est un peu limite.
1: Tu sais, le thé de hydrater est arrivé pile poil sur le gong.
0: Donc c'est accepté ou pas?
1: En tant qu'arbitrage, c'est accepté.
0: Bon, très bien. Fais gaffe, Chloé, fais gaffe.
1: Ah, il fallait
0: plus Manuel, vite. Cite-moi 3 choses à faire quand il y a une grosse averse.
4: Se mettre sous un parapluie, rentrer dans sa voiture et sauter dans une plaque.
0: Ok.
1: Vous aimez jouer dangereusement.
0: C'est accepté. Attention, Chloé.
1: Ça fait 1-1.
0: Cite-moi 3 choses, Chloé, indispensables à un mariage.
4: Les invités, le gâteau et la DJ.
1: Bon, tu as des projets.
0: Manuel, cite-moi 3 choses qui peuvent gâcher un mariage.
4: Un marié.
1: Ouais, mon Dieu.
4: Un ex et le gâteau.
0: Arbitre.
1: Avec la première citation, à savoir le marié, je valide.
0: D'accord, très
1: ça
0: bien.
1: Ça fait 2-2, balle de match.
0: Attention, troisième manche. Chloé, cite-moi 3 choses que le médecin peut te demander de faire.
4: Faire du sport, manger mieux et sortir.
0: Sortir?
1: Oui.
4: Oui, sortir pour ne pas faire de dépression, de burn-out.
0: Voilà. Ah d'accord, ok, très bien. Oula, t'as été loin.
4: Pas sortir du cabinet, François.
0: Manuel, cite-moi 3 objets qu'on peut trouver dans un cabinet médical.
5: Une seringue, du coton et de l'alcool.
1: Maman. Bon, ça fait 3-3.
0: On n'est pas dans la mouise. Alors, on va compliquer un petit peu les choses dans ces cas-là. Chloé, cite-moi 3 choses qu'on peut trouver dans le sable.
4: Des coquillages, des pierres et des capsules de bouteilles.
0: Cite-moi 3 choses, Manuel, que l'on peut perdre à la plage.
5: Un bijou, un mari et... Quoi?
0: Elle a dit quoi?
1: Un bijou, un mari.
0: Mais non, Manuel.
1: Tu es dans la bulle au niveau du mari.
4: Non,
0: assez. Mais non, et quoi? N'importe quoi.
4: Il y a une belle femme qui passe devant. Hop, le mari est perdu. Voilà.
0: Assez. Non, tu es dans l'excès.
4: C'est déjà arrivé.
0: Tu es dans l'excès, Emmanuel. On est obligé d'accorder le point à Chloé, pour le coup.
1: Oui.
0: Mais Manuel, tu es invité à retenter ta chance. On est encore là demain. On vous embrasse, les filles.
4: Bye, merci.
0: Faites attention.

0: Kai à l'instant sur Énergie.
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0: Yep. Et aujourd'hui, 1er octobre, journée internationale du café.
2: Ah, j'aime, je valide.
0: Et forcément, dans une matinale, on se sent légèrement concerné. Donc le café, c'est cette boisson extraordinaire qui transforme... Ne me parle surtout pas avant une certaine heure. En bonjour tout le monde, 10 minutes plus tard.
2: Hello!
0: Expresso, allongé, cappuccino, avec ou sans sucre, chacun sa méthode, mais soyons honnêtes, le premier café du matin, ce n'est pas vraiment une boisson, c'est parfois le bouton on, tu sais?
2: C'est ça.
0: C'est le bouton on de l'être humain.
2: Le valide.
0: C'est celui que tu mets en action. Donc bonne journée à tous ceux qui nous écoutent avec une tasse de café à la main, et puis courage aux collègues qui doivent leur parler avant la première gorgée. Ça c'est délicat.
2: C'est compliqué.
0: Ça c'est délicat, je connais des gens comme ça. Tant qu'ils n'ont pas bu leur premier café, ne teste pas, c'est pas le meilleur moment. C'est pas le meilleur moment.
2: Non, ça peut être dangereux.
0: En tout cas, si vous êtes au boulot, n'hésitez pas à offrir un café à vos... Enfin, pour ceux qui en boivent, hein, évidemment, à un collègue, ça peut...

0: Dub Nation sur NRJ, 7h50.
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0: Il y a Marvin qui arrive sur NRJ juste après ça.
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0: Toute dernière heure de ce Max Morning en ce jeudi 1er octobre. Oui, enfin, le mois de septembre s'en est allé pour notre plus grand plaisir.
1: Et la fin octobre peut déjà arriver.
0: Alors ceci étant, on a mis beaucoup la pression sur les services comptables, les RH, etc., etc. en début de semaine. Là maintenant, c'est bien, vous avez bien bossé. Les virements sont en train de partir, donc...
1: Vous pouvez recommencer pour la fin du mois déjà. Allez, c'est parti. N'attendez pas.
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2: Oui.
0: 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Donc soyez extrêmement vigilants, d'autant que j'annonce l'arrivée de Meryl et le jus sur Énergie. Est-ce qu'il y aura un autre Meryl derrière? Je n'en sais rien. Restez là et vous saurez.

0: famille éloignée dans la capitale, cette semaine, vous pouvez leur offrir le concert de Meryl sur Énergie Antilles.
1: Ouais, parce qu'Énergie, c'est une grande famille. Et c'est une famille éclatée un peu partout dans le monde, y compris en Hexagone. Et vous aurez l'opportunité, vous, eh bien ma foi, d'inviter un membre de votre famille au concert de Meryl, on vous l'a dit. Concert déjà sold out et ce concert se déroulera le 26 octobre à l'Accor Arena. On a qui au téléphone ?
2: Sylvie !
1: Bonjour Sylvie !
3: C'est Sylvie, oui !
1: Comment ça va Sylvie ?
3: Ça va super bien, j'ai fait de la forme là.
1: Ah ben génial, t'es déjà au boulot, tu vas au boulot, tu fais rien aujourd'hui?
3: Non, je vais déposer mon fils à l'école, mais là je me suis arrêtée.
1: Bon ben très bien, tu as bien fait Sylvie.
4: Dans la speedos,
1: hein. Ouais, grave. Sylvie, tu as bien fait, donc sache que tu es sélectionnée, tirage au sort qui aura lieu demain. Si jamais tu es tiré au sort demain, on appelle qui?
3: Jean-Christophe.
1: Et c'est qui Jean-Christophe?
3: C'est mon frère. Mon grand frère qui habite en métropole, ouais, mon grand frère.
1: D'accord. Bon, bah, très bien. Bah, écoute, il ne reste plus qu'à nous croiser les doigts pour toi.
4: Les doigts, les orteils.
3: On va croiser tout ce qu'il y a sur nous. Ouais, on croise les doigts, on croise tout.
2: Attention, il y a des trucs qui peuvent faire mal.
3: Ouais, non, tout. Mais c'est pas grave. Même si ça fait mal, mais on tient le
1: Bon, en tout cas, Sylvie, on te souhaite une très très belle journée. Merci d'être à l'écoute.
3: Merci et puis rendez-vous beaucoup, demain. Énergie, vous êtes les meilleurs. Merci
1: à toi. Bisous. On t'embrasse. Bye bye. Et puis on espère que Jean-Christophe sera dispo demain. 8h10 sur Énergie, juste avant de retrouver la good news du nounours. Retour vers le passé.
4: Oh yeah!
0: Nom de Zeus, mais où sont-ils encore allés? Retour vers le passé sur Énergie Antilles.
4: Aïe aïe aïe.
1: Nous sommes repartis en 2006, les amis. Cette année-là, un nouveau réseau social faisait son apparition
2: encore
1: en 2006. Ouais. C'est là où tu te rends compte qu'il y a...
2: C'est vieux, c'est tard vieux, en fait.
1: Ben oui. C'est Twitter.
2: Twitter ?
1: Eh oui.
2: Eh ben dis donc.
1: Twitter faisait son apparition en 2006, à l'époque seulement 140 caractères pour raconter sa life.
2: Ah ouais.
1: Ce qui, avec le recul, était peut-être d'ailleurs une excellente idée.
2: Oui, oui, parce que maintenant, le début de conneries, là, est assez élevé.
1: Exact. Et justement, en 2006, Neo, lui, avait beaucoup de choses à dire, surtout sur cette relation qu'il n'arrivait pas à oublier. So sick. Neo 2006 sur Energy.

0: instants sur NRG, nous étions 2006, juste avant de retrouver... Est-ce que ça peut pas d'ailleurs faire l'objet de la good news? Parce qu'il y a quelqu'un qui a débarqué dans les studios.
1: Ah, ça peut être la good news, oui.
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0: Juste avant d'écouter Lewis Melo et Dickamp, On My Way, nous avons une surprise ce matin.
1: Nous avons eu une surprise.
0: Oui, c'est ce que j'ai dit, non?
1: Oui. Non, en fait, dans le sens où nous-mêmes, on a été surpris.
0: Ah oui, oui, oui. Nous avons, oui. Nous sommes surpris, totalement surpris.
1: Totalement.
0: Absolument. Puisque une auditrice est passée nous voir ce matin. Mettez-vous devant le micro,
1: s'il vous plaît, madame.
3: Bonjour, Énergie.
1: Voilà.
0: Ça fera l'objet du Good News. Alors, elle est arrivée ce matin. Nous étions en plein micro, totalement surpris. Elle nous dit, je vous ai ramené un truc que je vous avais promis il y a tard longtemps.
1: Depuis Noël.
3: Le cadeau de Noël de Max et Audric.
1: Voilà, donc soit elle est en avance ou en retard, ça dépend.
0: Je ne sais pas comment
1: on voit les choses.
3: Presque en avance.
1: Ouais, c'est ça.
0: Presque en avance,
1: on va dire
0: d'accord.
1: Ça.
0: Et donc, elle nous a demandé, mais j'avais pas vu le papier. Ça me va, ça, déjà.
1: Ben, je sais. Quand j'ai vu le papier, j'ai dit, ah, ça va passer à l'antenne, ça.
0: Eh ouais, donc elle nous fait un devine. Non, même pas un devine-moi, c'est une
1: boîte de Max.
3: La boîte de Max.
0: Parce qu'il faut deviner ce qu'il y a dedans. Alors, je vois déjà qu'il y a quelque chose d'écrit, donc c'est bien.
3: Est-ce que c'est un piège ou un vrai indice?
0: Ah,
1: tu serais assez filé pour faire ça.
0: Mm-hmm. D'accord.
3: Alors, à qui je donne?
1: Moi,
0: à Audric.
3: Allez, Audric.
0: Alors,
3: cadeau.
0: On peut l'ouvrir en direct?
3: Non, devine-moi si tu peux.
4: Alors voilà.
0: Allez Audric, devine-moi ça en 30 secondes.
4: Ou de l'emballage, je sais pas, c'est mou.
0: D'accord.
4: Qu'est-ce que c'est que ça, Jésus?
0: Si c'est du tissu, c'est un t-shirt, si c'est mou, un machin comme ça, non?
4: Non, c'est rigide quand même, mais c'est mou en même temps. C'est rigide, mais quoi?
0: C'est rigide et mou en même
4: ouais.
0: temps.
4: Ouais.
0: C'est bizarre ton
4: c'est
0: truc.
4: Dans la complicance.
0: C'est bizarre ton truc.
3: Ah, Johanna est dans la complicance.
4: Aïe, aïe, aïe.
0: Bon alors, tu l'ouvres ou pas?
4: Bon, j'ouvre.
3: Alors, il a même pas deviné.
4: Allons,
3: franchement,
4: allons.
3: 30 secondes.
4: On va pas rire.
3: Ça
4: arriver.
3: Marche que pour les auditeurs. Hein.
1: Oui.
0: Oui, oui.
1: Oui, madame.
0: J'avoue. Alors, suspense.
3: Alors, il y a un petit piège, parce que comme c'était un devine-moi si tu peux.
1: Ah, c'est pour ça que c'était mou. C'est emballé dans un pario.
3: J'avais besoin de récupérer mon pario.
1: Ah, ah voilà. Wow.
0: Alors... Excellent!
1: Une photo des trophées énergie encadrée!
0: Magnifique!
3: Et oui, c'était censé aller avec la déco de Noël, mais.
1: Ah, ben ça va aller dans la déco magnifique. Du studio immédiatement. Merci beaucoup! On
0: merci
1: va vous faire
0: beaucoup,
1: la photo,
0: Zola.
1: Les amis, sur WhatsApp!
0: Ah, ben oui, carrément. Carrément.
3: Je tiens à dire qu'il manque T-Mark, donc il faudra qu'on refasse la photo!
1: Ah, ben je valide. Et je te remets ton pari, où?
0: Merci beaucoup, Johanna, c'est
3: avec
0: super sympa.
3: Avec plaisir et amour.
0: 8h17 sur NRG, Lewis Melo, Dickamp.

0: Ah mon Dieu, je suis désolé les gens.
1: Que se passe-t-il ? Nous n'avons pas annoncé qu'il n'y aurait pas de sondage insolite, puisqu'il y avait Meryl qui prenait la place du sondage. Et il y a Ali qui nous dit, eh ben je suis là.
2: Hey, bonjour.
1: 10 minutes qu'on refuse de sortir de la voiture, attends mon sondage. Et puis il nous met, ah ben bravo.
2: Ah bonjour, je suis désolé. Ali, sorry.
1: Et Ali n'était pas le seul ou la seule. Je sais pas, Ali, si c'est féminin ou masculin. Enfin bref, sorry.
2: Oh mon Dieu, désolé. Mais désolé. C'est Meryl, hein, c'est pour Meryl tout ça.
1: Mais oui.
2: Elle a dit Allison pour.
1: Allison. Désolé, retour du sondage demain, promis. 8h20 sur Énergie. On va écouter Fanny G dans un instant. Ça sera faux pas. Et puis, oui, Ali, va travailler. Tu peux aller travailler.
2: Oui, vas-y. On va t'envoyer le sondage par WhatsApp.
1: Et puis, on remercie également Johanna qui passait nous voir pour nous remettre ce cadeau.
2: Magnifique cadeau.
1: Qui datait de Noël. Mais oui, ça fait plaisir parce que ça remémore les trophées Énergie.
2: Oui, monsieur.
1: D'ailleurs, trophée Énergie qui normalement devrait revenir cette année.
2: Ah oui, on garde ça sous le tapis.
1: Voilà, on garde ça sous le tapis. Tout à fait. Mais c'est vrai que nous avions pu poser avec des auditeurs de Martinique et de Guadeloupe d'ailleurs. Ouais. Et c'était très sympathique. Fanny G, on vous l'a dit pour la suite de la musique. Ne touche à rien, on vient très vite.
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0: La voix de Fanny G à l'instant sur Énergie. Je le rappelle, nous sommes au mois d'octobre et durant ce mois d'octobre, les amis, il y a bien évidemment, vous le savez, des événements qui tournent autour, bien évidemment, d'Octobre Rose. C'est le cas du côté de la Guadeloupe, le 3 octobre. La Guadeloupe est amenée à se mobiliser pour la 5e édition des foulées du Ruban Rose à Jarry, un parcours de 5 km accessible à tous. Inscrivez-vous dès maintenant sur lf2r.org et faites-vous aussi partie du mouvement avec Énergie Anti. C'est la même également du côté de la Martinique, puisque il y aura la 5e édition de la Pink Run le samedi 3 octobre également. L'association Amazon de Martinique qui convie la Martinique entière à cette 5e édition de la Pink Run. Il s'agit d'une marche solidaire emblématique organisée chaque année donc dans le cadre d'Octobre Rose. Et le défi cette année, c'est d'être plus de 1000 participants. Je crois que l'année dernière, ils étaient aux environs de 800. L'idée cette année, c'est d'être aux environs de 1000 participants pour plus d'informations et surtout pour voir choper vos billets, prendre vos billets. Direction Bizouk et vous tapez Pick Run.
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0: En attendant, on fait place à l'information locale et régionale. Tout cela condensé en moins de 5 minutes. Florence Toy, bonjour.
3: Bonjour Max, bonjour à toutes, bonjour à tous. Première mobilisation des lycéens en Martinique. Les prix des carburants flambent à la pompe aux Antilles. Pour la météo, de fortes averses possibles en Martinique et la vigilance jaune pour forte pluie et orage. En Guadeloupe, côté température, 27 à Fort-de-France, 28 à Pointe-à-Pitre.
0: L'information en mise à jour est ici, Florence Treuil.
3: La tension redescend ce matin au lycée de Bellevue. Après les blocages, une délégation d'élèves a été reçue par le proviseur. Les forces de l'ordre sont intervenues pour retirer les barrages, dont l'un a été incendié. Certains lycéens ont repris les cours, tandis que d'autres restent mobilisés contre la chaleur dans les salles, des locaux dégradés, la fermeture de la cafétéria. Autre mobilisation distincte, au lycée Schœlcher, des agents protestent contre la surcharge de travail et le manque de remplacement. Les cours y sont maintenus. Nouvelle augmentation des prix à la pompe à compter de ce 1er octobre et cette fois les prix sont nettement plus élevés. Comptez 2,12€ le litre pour le sans-plomb, soit une augmentation de 20 centimes par rapport au mois dernier. Le gasoil est désormais à 2,28€ le litre, soit une augmentation de 19 centimes. En Martinique, le sans-plomb s'affiche à 2,10€, soit 20 centimes de plus qu'en septembre. Le gasoil n'échappe pas à la hausse, 2,27€ le litre. La loi intégrale sur les violences sexuelles et sexistes contre les femmes et les enfants examinée à l'Assemblée nationale aujourd'hui. En Martinique, 1021 dossiers de violences sexuelles sur mineurs ont été recensés depuis juillet. Un phénomène qui est proportionnellement plus important chez nous que dans l'Hexagone, selon le procureur général Patrice Cambérou, procureur général à la Cour d'appel de Fort-de-France. Sur le millier de dossiers de violences sexuelles sur mineurs en cours de traitement en Martinique, 1,2% des procédures ont plus de 3 ans. Les députés de la Guadeloupe tirent la sonnette d'alarme sur le budget de l'agriculture ultramarine, alors que le Premier ministre Sébastien Lecornu doit présenter son projet de loi finance 2027 aujourd'hui. Dans un courrier lui étant adressé, les députés dénoncent de possibles coupes budgétaires de près de 24 millions d'euros, impactant directement la filière agricole en Outre-mer. Selon les parlementaires, la filière canne, sucre, rhum pourrait perdre près de 17 millions d'euros de soutien nationaux. Ils préviennent, en cas de confirmation de ces réductions, ils ne vont pas soutenir le budget. C'est parti pour Octobre Rose, le mois de sensibilisation au cancer du sein. Chaque année, près de 260 nouveaux cas sont diagnostiqués en moyenne en Martinique et en Guadeloupe. C'est le

0: cancer le plus fréquent chez la femme et la première cause de mortalité par cancer avec près de 60 décès par an. Les autorités sanitaires rappellent que le dépistage est gratuit de 50 à 74 ans. Détecté tôt, le cancer du sein se guérit dans 9 cas sur 10. Voilà Max pour l'essentiel de l'actualité dans nos deux îles.
1: Merci beaucoup Florence Treuil, que nous retrouvons demain à 6h30.
0: Oui. À demain. J'ai bugué, j'ai cru qu'on était vendredi. J'allais dire, mais non, lundi. Wow. À demain. C'est pas, cette semaine est longue. Le mois de septembre est interminable, cher ami.
1: Je le répète depuis ce matin, nous sommes bien d'accord. Mais que nous soyons aujourd'hui vendredi.
0: Non, c'est trop tôt.
1: Il fallait vous appeler Jessica Landin.
0: Presque. À quelques détails, à quelques détails près.
1: On arrête les bêtises. À demain, 6h30.
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0: Asaka à l'instant sur Énergie. Et je suis ravi de vous apprendre, chers amis. Alors, bien évidemment, il y aura des frustrés.
1: Mm-hmm.
0: Mais c'est comme ça. Mais en tout cas, sachez que l'événement de ce samedi 3, les foulées du ruban rose de Jarry, c'est sold out. J'attends confirmation au niveau des chiffres, mais c'est impressionnant.
2: Ouais.
0: C'est impressionnant.
2: Bravo.
0: Vraiment, c'est bravo pour votre participation, votre dévouement. Bravo. Alors maintenant, reste à remplir également du côté de la Martinique la Pink Run 5e édition. On l'a dit, les places sont disponibles sur Bizouk. Il y a tout plein de choses, un village, il y a des surprises, il y a des artistes, il y a des groupes carnaval, enfin bref. Faut leur donner la force parce que c'est grâce à ces événements là qu'ils peuvent faire rentrer des sous et pouvoir faire des suivis auprès des femmes qui font partie de ces soins et de ces suivis de soins, va-t-on dire. Donc on compte sur vous, la famille.
2: S'il vous plaît.
0: On va écouter One Track Mind de Naika. Et puis juste après, tiens, on va vous inviter, vous qui avez la possibilité de sortir ces temps-ci, le 11 en Martinique pour la Garden des Mapipi. Et puis également un autre événement, mon nounours.
1: Du côté de la Guadeloupe au Cinestar. Le ciné et danse en même temps.
0: On attend vos appels juste après ça.
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0: Naika sur Énergie, One Track Mind, 8h42. La suite du son, ça sera Ronicia tout à l'heure. Juste avant de se quitter d'ailleurs. Auparavant, on tient à vous filer d'autres cadeaux, en l'occurrence vos invitations du côté de la Martinique pour la Garden des Mapipi, qui fêtera ses 20 ans, ça sera le 11 octobre au Domaine de l'Éden. Alors je rappelle que sur scène, il y aura Admiralty, et puis de nombreux invités incontournables, Richard Bierman, Joël Ursule, Jocelyne Labille, Jean-Luc Guanel, Bicasti, Dominique Lorté, Marc Chéry, j'en passe et j'en passe. Donc 0800 009 800, on va rien vous demander, on va simplement vous y inviter. Et puis du côté de la Guadeloupe, mon nounours,
1: on a au Cinéstar, les amis, une expérience à vivre. Moi, je dis que ça, c'est à vivre parce que ça va être très, très sympa. Très, très sympa. Et ça s'appelle... Eh ben, j'ai oublié le nom. Le off-screen, voilà. Je ne voulais pas écorcher le nom de l'événement. C'est du ciné-clubbing au Cinéstar, les amis, avec pléthore de DJ, des ambiances reggaeton, latino, amapiano, afro-caribéen et en même temps du cinoche.
0: Cool.
1: Que demande la peuplade?
0: Rien.
1: Eh ben, voilà. Tu peux dire malo?
0: Eh ben, on y va de ce pas. Allô, bonjour.
2: Oui, bonjour.
0: Quel est ton prénom?
2: Lise.
0: Lise, tu es sur quel département?
2: La Guadeloupe.
0: Très bien. Donc ciné plus clubbing, ça te convient?
2: Ah, j'ai pas entendu. Ça dit quoi?
0: J'ai dit ciné plus clubbing, ça te convient, ça te va, c'est
2: ce
0: week-end.
2: Ah oui, parfait, c'est exactement ce que je voulais.
0: Ah ben c'est nickel, tu feras partie de nos invités, c'est cool. Ne raccroche surtout pas. Et puis pour la Garden et la Pipi, si vous le souhaitez, vous nous appelez rapidement, peut-être juste après Ronicia, avant de se quitter. Et Ronicia, c'est maintenant.

0: 8h47 sur Énergie, belle matinée tout le monde. Je suis explosé de rire parce qu'il y a des éditeurs qui s'amusent de beaucoup trop avec, avec l'IA. Et je pense particulièrement à Manuel. Allez, très belle matinée tout le monde, 8h47. Il est temps maintenant de vous lâcher la main. Vous êtes désormais prêts à affronter cette nouvelle journée du 1er jour d'octobre. Nous serons de retour dès demain 6h, bien évidemment. Mon nounou, nous allons rejoindre dans quelques secondes, puisqu'il s'occupe d'un auditeur martiniquais ayant gagné ses invitations pour
1: ma pipi.
0: La garden de ma pipi,
2: pas pour les ma pipi, du coup. Vous avez compris.
0: Oui, enfin, vaut mieux être explicite. On regarde le message de Manuel, juste avant de se quitter.
3: Max et Audric m'offrent deux places.
0: Avec l'aide de l'IA.
2: Je rappelle que Noël, c'est en décembre. À toute fois utile.
0: Non, mais il faut vous enlever ChatGPT et tout ça dans le débat.
3: Surtout.
0: Ce que vous êtes capable de faire aujourd'hui. Bref, 8h48, donc on vous souhaite une très très belle journée. Nous sommes de retour demain dès 6h pour la DR de la semaine avec peut-être une surprise. Tiens, on n'en dit pas plus.
2: C'est ça.
0: Avec ça, on dit oui. Surprise. Et puis on vous tiendra informé, hein, parce que forcément on va se faire convoquer par la direction concernant nos doléances de ce matin. Donc on vous tient informé, on vous tient au jeu.
1: Il y a des chances.
0: Sachez qu'on revient dans un instant avec Wervana, la famille.
1: Bisous.
0: Prenez soin de vous. Passez une très très belle journée. L'Amou.
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1: Allez, c'est l'heure, début d'après-midi. Installez-vous tranquillou. L'After Moon, ça démarre maintenant jusqu'à 18h. Et cet après-midi, encore une fois, ben, on va se mettre à l'aise. On va se détendre. On va vous faire repartir avec des cadeaux. J'offre encore des passes de ciné. J'offre du spectacle. Mais oui, Edouane, il a fait sa première date du côté de Madame et il en fait une deuxième, c'est le 5. Et j'ai des places à vous offrir au 0800 009 800. Si vous voulez jouer avec moi, ben, c'est le numéro à composer. Tranquillou. Je vous offre aussi la Garden des Mapipi. C'est le 10, le 11 ou 10.

Y a qui encore? Y a qui encore? Y a qui encore? Mais j'ai tout dit. J'ai tout dit. J'ai tout dit. Ça va être au domaine de l'Éden du côté de Bada. Et ça va être un grand moment. Et les places se gagnent aussi. En ce moment même sur Énergie. N'hésitez pas. Et puis j'ai un autre événement à vous offrir. Hein, c'est du côté de Guada. En plus des places de ciné.

Je regardais s'il me reste des places, mais normalement, je vous envoie à la off-screen. La off-screen, c'est samedi, du côté du Cinestar, qui se transforme en gros dance floor. Ça va être quelque chose de magique. En tout cas, bienvenue dans l'Aftermoon. On démarre maintenant avec Little Boy et la charmante Calypso Temo dans la radio. Excellent après-midi.

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1: Allez, excellent après-midi, merci de choisir Énergie. On vous accompagne jusqu'à 18h dans l'After Moon. Ça va être encore un bel après-midi, même si le temps n'est pas forcément top, les nouvelles ne sont pas forcément top. Nous, on fait tout pour que vous soyez détendus, heureux, presque. Presque, hein, je rajoute. Je suis pas non plus... hein. Allez, j'ai lâché un signal et il y a qui avec moi ?
2: Il y a Samantha.
1: Comment tu vas, Samantha ? Ben, je disais, voilà, voilà. Ça va, Samantha ?
2: Ça va, et toi ?
1: T'as entendu mon appel ou quoi ?
2: J'ai entendu le signal, surtout j'embarque dans la voix, j'entends le signal.
1: Non, mais hier, j'ai dit, mais Samantha, je ne t'entends plus, qu'est-ce qui se passe ?
2: Alors j'ai envoyé le message effectivement pour dire coucou et puis après j'ai sorti du coup dans la voiture effectivement. Donc j'ai pas entendu.
1: Alors,
2: je suis là.
1: Samantha, je vais te présenter aux auditeurs. Samantha, c'est celle qui, même si elle n'appelle pas forcément, elle envoie un petit coucou pour nous soutenir tout le temps.
2: Ou toujours.
1: Tout le temps.
2: J'avoue.
1: Et Samantha, on pourrait croire que. Je sélectionne à l'aveugle de toutes les façons. Et là, comme par hasard, il y a Samantha. T'as la forme ?
2: Oui. Tranquillement, et vous-même ?
1: Ça va, tranquille.
2: Ah ben tiens, il y a mon fils qui fait
1: coucou. Il y a ton fils qui fait quoi ?
2: Il fait coucou.
1: Il a quel âge ?
2: 12 ans.
1: Comment tu vas, grand ?
2: Ça dit comment ? Ça va et toi ?
1: Bien ?
2: Est-ce ça que va tu... bien ou ça va ? Ça va ou toi ?
1: Ouais, tranquille. Mais toi, tu vas bien ? Mais Samantha, donne le téléphone au petit, là. Attends.
2: Il a le téléphone, hein ? Et pourtant, il a le téléphone, même.
1: Il est
2: humide.
1: Il ne tient pas de sa mère, alors ?
2: Non, il est vraiment pas de sa mère, pas du tout.
1: D'accord. Non, mais il en faut. Il faut qu'il y ait un calme à la maison. Bon, Samantha ?
2: Oui, toujours. Oui.
1: Qu'en a fait, là ?
2: Comment ?
1: Qu'est-ce que je fais de toi ?
2: Comme tu veux, tranquille, tu sais, je m'adapte à tout.
1: Allez, tu partiras au cinéma.
2: Génial, comme d'habitude, il n'y a pas de problème.
1: Tu partiras au cinéma avec la personne de ton choix. Étant donné que tu es avec ton fils, bah, tu iras avec lui.
2: Oui, on ira ensemble, toujours.
1: D'accord, bah, je te souhaite un bel après-midi. Comment il s'appelle, le petit ?
2: Jaden,
1: je te donne l'occasion de phaser auprès de tes copains. Ils ne sont pas à l'école comme toi-même.
2: Ah, non, le jeudi après-midi, ils ne sont pas à l'école. Là.
1: Bon, tu es à quel établissement, Jaden ?
2: Au collège du Saint-Esprit.
1: Voilà, ben Jaden, il est sur Énergie, il vient de repartir avec deux places de cinéma. Si vous voulez faire comme lui, ben, n'hésitez pas à appeler au 0800 009 800. Je dis ça pour tous ceux qui sont au collège, comment tu m'as dit ?
2: Du Saint-Esprit, Edmond Lucien Valant.
1: Voilà, c'est fait. Allez, bon après-midi, la famille.
2: Merci, vous aussi. Bisous, bye bye.
1: À bientôt, à Saké à venir, Sadiq et Jason Derulo.

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0: en reparlera. Sûrement dans le Max Morning. Je pense qu'il va inviter... je verrai ça avec eux. Il va inviter des intervenants. On verra. On verra tout ça avec Max et Audric entre 6h et 9h. Qu'est-ce qui t'arrive, toi ?
1: Comment ?
0: C'est à toi que je m'adresse ?
1: Ça va et toi ?
0: Je sais pas, je t'entends t'étrangler quelque part, je sais pas. Qu'est-ce que tu faisais ?
1: Non, pas du tout.
0: C'est
1: la gorge.
0: Tu faisais quoi ? Tu mangeais quelque chose ?
1: Non, pas du tout, rien du tout. Je t'attendais, c'est marrant.
0: Tu m'attendais ?
1: Ben, bien sûr.
0: Et tu m'attends où ?
1: Eh bien, là où tu me donnes rendez-vous.
0: C'est quoi ton prénom ?
1: Vanou, c'est Marc. Ça fait longtemps.
0: Ça va, Vanou ?
1: Et toi ?
0: Ça fait longtemps à l'antenne, mais tous les jours, j'ai Vanou en... Oui. 06 90 11 14 14. Ah, tu dis quoi ?
1: Tout à fait normal.
0: Vanou aussi qui fait partie des fidèles. Qui dit, ben ouais, qui dit bonjour tous les jours, qui envoie un cœur, des bisous.
1: C'est ça.
0: Et là, t'as fini de bosser, tu t'es dit j'appelle.
1: Voilà, j'ai fini de bosser, je me suis dit allez, j'appelle, c'est bon, je vais entendre sa voix en live.
0: Mais tu m'entends tous les jours en live, Vanou.
1: Oui, mais quand on se parle vraiment, c'est mieux, tu vois. C'est pas

0: sors du boulot, je récupère la petite à l'école et puis je rentre à la maison faire le repas, quoi. Au calme, hein.
1: C'est ça pour toi, alors?
0: Comme ça, rien de spécial, hein.
1: T'as rien prévu à côté?
0: Non, j'ai rien prévu après.
1: Mais non, Vanou, c'est pas sérieux. C'est pas sérieux.
0: Je suis fatiguée là, c'est sérieux.
1: Mais non, t'es fatiguée parce que tu fais rien, mais quand t'es active, voilà quoi, on oublie ces histoires de fatigue.
0: Ça, c'est vrai.
1: On est d'accord?
0: Ça, c'est vrai.
1: Porte quoi, je suis fatiguée.
0: C'est ouais, ça. On est tous fatigués actuellement là, on est tous fatigués.
1: Vanou, c'est cette excuse que tu prends d'habitude?
0: Non, pas du tout.
1: Ah, pas ça?
0: Tu me connais un petit peu quand même pas.
1: Bon, je sais pas, je demande. On sait jamais.
0: Non, pas du tout.
1: Bon, Vanou. Qu'est-ce que je vais t'offrir cet après-midi? J'ai des goodies pour toi, tiens.
0: C'est comme tu veux. Tout ce que tu m'offres me fera plaisir.
1: Voilà, j'ai un pack goodies. Alors, ne me demande pas ce qu'il y a dedans. Hein. Je serai pas en mesure de te dire. En tout cas, pour moi, c'est écrit un pack goodies surprise.
0: Eh bien, c'est très gentil de ta part. Hein.
1: Voilà, Vanou, ça me fait plaisir de t'entendre.
0: Et moi de même.
1: Je te souhaite un bel après-midi. Et puis, hey, Vanou, rajoute quelque chose à ton début de soirée. C'est pas normal.
0: Bon, je vais me faire un petit vin, quoi. C'est bon?
1: Un tiki, ça?
0: Un verre de vin.
1: Ah, bon.
0: Non?
1: C'est Vanou qui parle.
0: Bon, je vais rajouter quelque chose, on verra, t'inquiète pas.
1: C'est Vanou qui parle. Moi, je ne m'engage pas dessus.
0: Et pourquoi ouais, c'est moi qui
1: je dis juste,
0: on verra.
1: Je dis juste, Vanou, pourquoi pas?
0: Pourquoi pas? Et voilà. Un jour, on prendra le petit pot ensemble.
1: Il n'y a pas de souci, Vanou. Moi, je fonctionne à l'eau.
0: Eh bien, avec plaisir.
1: Voilà. En tout cas, bon après-midi et merci d'avoir appelé.
0: Merci à toi aussi, gros bisous, tu marques.
1: Allez, la suite pour nous, ça sera Maladie Normou. Meillet, ben oui, l'italien. Joy Delfilé, et puis comme Vanou nous a lancé sur le sujet, une grosse ambiance, classique Frescobar. Donne ça dans la.

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0: On se détend. On se détend. On en a besoin. Les choses sont compliquées. Et l'après-midi, comme ça, déjà, on démarre à 15h avec un programme détendu pour terminer le soir, une journée très détendue. Il y a qui avec moi ?
1: Salut, c'est Maïlan.
0: Maïlan, comment ça va ?
1: Ça va bien et toi ?
0: Ça va, tranquillou.
1: Toujours contente quand je t'ai au téléphone.
0: Pourquoi, Maïlan ? Dis-moi tout.
1: Bah, j'aime bien être au téléphone avec toi, la sœur Moon, le cadeau. Toujours agréable d'être à l'antenne.
0: D'accord, si tu le dis. Bon, mais Hélène, t'es sur la route ?
1: Sur la route.
0: Et tu y fais quoi ?
1: Ben, je rentre chez moi.
0: Mais tu me dis ça comme si moi je savais, t'aurais pu partir au sport, t'aurais pu partir pour les courses, t'aurais pu partir voir quelqu'un, je sais pas où moi.
1: Y a pas de sport ce soir, demain.
0: Ouais. Ouais. Pourquoi
1: y a toujours,
0: pas
1: Ben oui, il y a toujours les courbatures de mardi, donc faut
0: quand
1: se
0: c'est
1: reposer.
0: Quand c'est comme ça, mais c'est pas le repos qu'il faut.
1: Ben là, on va pas aller au sport tous les jours non plus.
0: Il faut de
1: se reposer.
0: Il faut décrasser.
1: Demain, promis. Ce soir, c'est repos.
0: Mais là, je te dis ça, je suis pété de rire, quoi. Je suis pété de rire. Bon, j'arrête mes conneries. Ben ouais, ça aurait été bien, hein, tu sais, de faire une petite marche, histoire de détendre tout ça, tu vois.
1: Ouais, on en fait, mais demain.
0: Comme ça, tu sais quoi, je donne, je te dis comment faire. Tu, à 18h, tu chausses ouais. Ton casque, tes baskets, ton casque.
1: Ouais.
0: Et tu fais une petite marche de 2h. Un truc endiablé avec, tu sais, le bloc parti énergie.
1: Pourquoi pas, si j'ai la motivation.
0: Mais ouais, comme ça, tant que c'est pas fini, tu marches. On va se dire, elle va pas bien, mais c'est pas grave, t'es la seule à savoir. T'as un bel objectif, en fait.
1: Ok, pourquoi pas. Ouais. Ok, vous allez réfléchir.
0: Oui, Panipucci. Bon, Maëlan, on fait quoi ? Je te fais bouger ou... On fait quoi ?
1: C'est toi qui veux dire.
0: Alors, je te propose. Et les gens vont me dire, ouais, quand c'est un tel, tu laisses choisir. Tu vois un peu des... Tu vois déjà le truc. Alors, je te propose la Garden des Mapipi.
1: Ouais.
0: Ou du cinéma.
1: Bon, allez, tu sais quoi ? Ce sera du cinéma.
0: Je savais que c'était la plus sage.
1: Voilà.
0: Ça veut dire que tout à l'heure, je vais offrir la Garden des Mapipi. Alors, tenez-vous bien, hein. Ça va être un moment très fort. J'en parle, Naïlan, parce que je vends l'histoire. Je vends l'histoire. La Garden des Mapipi, c'est le dimanche 11 octobre de 15h à... Jigjou. Au domaine de l'Éden, avec un plateau en or, avec Admiralty, par exemple, Jean-Luc Guanel, Richard Birman, Blicasti, Joël Ursud, Dominique Lorté, Thierry Martelly, j'ai dit qui encore ? Je demande qui encore ? Ben oui, accompagné de MKG, ça va être un moment fort, fort, fort. Ils fêtent leurs 20 ans, et puis les DJ seront présents aussi. On fête les 20 ans, et je vais offrir tout à l'heure des passes pour la Garden des Mapipi des 20 ans. Bon, Maëlan, je te souhaite une belle soirée.
1: Merci beaucoup.
0: À tout à l'heure pour le décrassage.
1: À tout à l'heure.
0: Maëlan, pas menti, bon, moi.
1: Non, mais on verra.
0: Allez, je t'embrasse, bon après-midi.
1: Merci, bye.
0: À bientôt. La suite, ça sera Annie Meryl et... Niggy Boy, Absent dans la radio. Excellent après-midi.

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1: Allez, juste avant de partir au 0800 009 800, on va parler du Money Time. Le Money Time, il est à 6000 euros. Il vous reste encore quelques heures. Si vous n'avez pas encore joué, ben, je vous invite à jouer maintenant en envoyant par SMS NRJ au 77 700, suivi du mot de passe qui est Jardin. J-A-R-D-I-N. J-A-R-D-I-N. Et demain matin, 8h50, tirage au sort. On verra qui repartira avec ces 6000 euros. Vous avez plutôt intérêt de décrocher à 8h50. Soyez là, présent, mettez une alarme, faites un truc. Je vous invite à jouer par SMS. Énergie au 77 700 suivi du mot de passe qui est Jardin. On salue qui là?
2: Salut, c'est Guy.
1: Ton prénom c'est Guy?
2: Ouais.
1: Comment tu vas, Guy?
2: Ah bon, je pensais que tu me disais que j'avais gagné les 6000 euros.
1: Guy, tu veux me pousser à dire des bêtises, c'est ça?
2: Mais non, mais tu sais, à force que ma banquière m'appelle, que je me suis dit, bon, ben là, je vais l'appeler pour lui dire, bon, ben c'est fait, quoi, je suis plus à découvert.
1: Guy, tu veux que je te dise comme Charlie? Tu connais Charlie?
2: Oui, et par contre, Nego Bert, mon honnête liste.
1: Il a dit, ou habillé toujours.
2: Hey, tu mets encore 2-0, je me déshabille.
1: Non, mais moi, je t'invite à jouer, Guy. Je t'invite à jouer.
2: T'es déjà fait, mon gars, t'inquiète, t'es déjà fait.
1: Mais en te souhaitant plein de belles choses pour demain.
2: Ouais, que surtout qu'arrête de m'appeler, hein, pour me dire, ouais, vous êtes en rouge, c'est pas fortement.
1: C'est normal au mois de septembre.
2: Ah bon Dieu, et puis on aurait dû que le mois a duré 3 mois.
1: Non sérieux, il est hyper long et voilà quoi.
2: Ah et puis la rentrée, les dépenses de la rentrée, un peu de tout, mais bof. Attends, après on survit.
1: Non mais t'as des vacances, t'as eu des vacances avant.
2: Ouais hein? Non mais les vacances, on était déjà dans le rouge, et après la rentrée là c'est même pas du rouge là. Hein?
1: Mais ouais.
2: Mais c'est tranquille, avec énergie, on écoute énergie, ça passe bien.
1: Ben on a surtout cette possibilité du moins de jouer, de repartir avec des sous.
2: Si, tant qu'il y a la veille,
1: en fait, je dis on. Vous vous oui, avez cette possibilité. Sais,
2: ceux qui jouent, c'est ceux qui ont besoin. Ceux qui proposent, c'est ceux qui n'ont pas besoin.
1: Ah bon, au cas dit qu'il n'y a pas besoin.
2: Ah, c'est pas peut-être.
1: Ah d'accord. Bon. Guy.
2: Oui, je t'écoute.
1: T'as fini ta journée?
2: Ouais, j'ai fini tranquillou et puis comme la petite m'a demandé un repas spécial, alors j'étais en train d'aller faire les courses.
1: D'accord, mais quand tu reviendras, tu pourras dire à... non seulement revenir avec les courses, d'accord? Et dire à madame que vous sortirez ensemble le dimanche 11.
2: Ok.
1: Pour la gardenne des mapipis, ils fêtent les 20 ans et ça va être quelque chose de fort.
2: Ah, super.
1: D'accord, t'as le programme ou pas?
2: Si, je sais qu'il y a Admiralty, il y a tout plein de monde là.
1: Ah non, bah ouais.
2: Et c'est au Robert, c'est au Robert en plus.
1: D'accord, mais où au Robert?
2: Au domaine de l'Éden.
1: D'accord, il y a qui
2: comme je sais qu'il y a Richard Bierman, c'est ça? Richard Bierman.
1: D'accord.
2: Il y a Admiralty.
1: D'accord.
2: Il y a que les mapipis.
1: C'est bien dit. Jean-Luc Boinel, Jocelyne Labille, Blicasti. Et puis comme toi tu estimes que tu fais partie des Mapipi, ben tu y seras avec ta femme.
2: Ah oui, non, parce qu'il ne savait pas qu'il y aurait une artiste surprise.
1: D'accord, ben voilà. Ça y est, on le sait maintenant.
2: Ah ouais, voilà.
1: En tout cas, je te souhaite une belle soirée.
2: Il n'y a pas de soucis, mon gars.
1: Et puis, va faire les courses avant de retourner à la maison en disant, tu sais, ça a fermé. Si tu t'arrêtes pour discuter toutes les 2 minutes, ça ne va pas le faire.
2: Bon, c'est bon. J'écoute énergie, tranquillou. Là, je monte, je fais le repas. Dodo, boulot.
1: OK. Ben, je te souhaite une belle soirée.
2: OK, ça roule.
1: À bientôt, Guy.
2: À très bientôt, Marc.
1: On poursuit avec Beyoncé, Bambi. ça se succède. La fatigue, là, hein, ça craint. Ça se succède. Et puis de suite, on fait place à Nico. L'emmenons-nous dans la radio.

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1: Allez, excellente soirée à 18h, je vous l'ai dit. Bloc party.

0: J'avais envie de... Là, c'est quelqu'un qui va m'embêter. Il y a qui avec moi?
1: Bonsoir. Shana.
0: Shana, ça va?
1: Oui, ça va et toi?
0: Très bien.
1: Oui, ça va, ça peut aller. Hein.
0: T'es sur la route?
1: Oui.
0: Tu peux ralentir un peu, s'il te plaît? Parce que j'ai l'impression que tu roules à vive allure.
1: Même pas.
0: Shana, ne me mens pas.
1: Non, c'est vrai.
0: T'avais les vitres baissées?
1: Oui, c'est ça, c'est pour ça. Je l'ai fait monter là.
0: D'accord, parce que j'entendais, mais tu sais, comme si tu roulais à plus de 80 km/h.
1: Ah
0: non,
1: un petit peu quand même.
0: Bon, journée terminée?
1: Oui.
0: Il y a quoi au programme?
1: Rentrer, faire à manger, m'occuper de mon fils et dodo.
0: Vous êtes vachement marrant, vous. Hein. Et tu as cuisiné quoi? J'espère que ça va être drôle.
1: C'est un pâté sec. Ça va pas s'embêter.
0: Où c'est Fami Amata? Hein?
1: Même pas.
0: Non, mais je sais pas. Non, mais ça peut, c'est très bon. Je rigole. Tu sais quoi? La petite touche de plus aurait été que tu mettes du cheddar dessus.
1: Est-ce que je confirme?
0: Aïe, aïe, aïe. Tu m'invites?
1: La prochaine fois,
0: il n'y
1: a pas de problème.
0: en tout cas, bon, j'espère que ça sera super bon. Bon, Shana.
1: Oui.
0: Comme l'autre copain tout à l'heure ou la copine, je ne sais plus, je t'offre un pack goodies surprise. Je ne sais pas ce qu'il y a dedans, okay. Mais tu vas découvrir.
1: Ok, il n'y a pas de souci. Merci.
0: D'accord, beaucoup. Et je vais te souhaiter une belle soirée.
1: Merci à toi aussi.
0: Et t'as rien pour accompagner les pâtes et le steak?
1: Il y a de l'avocat.
0: Mais non, mais on boit rien.
1: À boire de l'eau, la peine n'est pas arrivée, c'est compliqué.
0: Non, mais je t'embête, je te taquine. Je te taquine, Shana, je te souhaite une très belle soirée.
1: Merci à toi.
0: Je croyais que tu m'aurais fait comme l'autre qui m'a dit...
1: Non, pas du tout.
0: Bon allez, bonne soirée Shana, à bientôt.
1: Merci beaucoup, bye bye.
0: Nous on se laisse ici, on s'arrête là. Hein, et je vous rappelle qu'il y a 6000 euros dans le Money Time. Je vous invite à jouer, n'hésitez pas. Énergie au 77 700, suivi du mot de passe. Le mot de passe c'est Jardin, J-A-R-D-I-N. La suite pour nous, ça sera avec Shensia et Fanny G qui est en train de nous faire mijoter pour son nouvel album. En attendant, on écoute Faux Pas. Je vous souhaite une très belle soirée. Merci d'être à l'écoute d'Énergie.

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0: C'est l'heure de rouler en Citroën C3, la citadine au style qui ne passe pas inaperçu. L'heure sur Énergie Antilles avec Caresse Antillaise Tropical Pink.
1: Caresse Antillaise, c'est le